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0: Yes, sir.
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2: Elle m'a fêté. Donc, toute la soirée est dédiée à Josiane, à ses amis et à sa famille. 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

0: People voulait chanter, nous voulait jouer.
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Si de temps en temps on entend des sons et absorbe quelques petites variations, ça a été dans le cadre de travail que nous avons fait pour nous capables de porter une meilleure qualité de son pour vous. Ok? Soutan de son a subi quelques variations. C'est travail que n'a fait pour nous porter une meilleure qualité de son pour nous-mêmes. Qui c'est des fidèles auditeurs radio aussi là.

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1: 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Un bien soleil l'a levé à 6h35 et l'approche à 7h04 pour lever demain matin à 6h35. Température li ap vire kòl entre 34 à 38 degrés Celsius en moyenne et l'ap tombe la nuit là entre 20 à 24 degrés Celsius en moyenne. 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